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0: Bon, ben là, je crois qu'on a compris que j'aimais pas trop les poivrons. Pas de ratatouille. 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Bah. Le poulet basquez. Voilà. 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
1: Alors, une tchou-tchou.

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Ok. La vérité, c'est qu'à la base, je me sentais pas très légitime pour écrire un texte sur les violences sexuelles. Mais finalement, je me suis dit que j'avais peut-être des trucs à dire. Parce que, quand j'y repense...

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Mais j'en garde de merveilleux souvenirs. À 11 ans, je suis partie au bord de l'Odyssée. Une mission coloniale supervisée par mon père. 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

0: Ils avaient perdu tellement de temps à discuter du pourquoi et du comment que les rayons du soleil avaient percé à travers les arbres.
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0: Oh, j'ai fait un drôle de rêve cette nuit. On était tous là comme ça autour d'une table. Moi, j'avais un gros poisson dans la main. 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

Déjà ? 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Là, je vais faire un coup terrible. 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Oh non. Oh non. Oh non. Mais non. Il m'a mis plus 4. Perdu. 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

0: Bonsoir à toutes, bonsoir à tous. 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Jim à l'antenne pour les rencontres de Jade, un invité en plateau. Aujourd'hui, j'ai le plaisir d'accueillir monsieur Gilles Guillou. Bonjour.
1: Bonjour.
0: Soyez le bienvenu, Gilles. Merci. Dans cette émission. Nous allons parler d'une action ensemble. C'est une action qui va se dérouler dimanche 14 juin. Le lieu, c'est le plan d'eau de la Bernerie.
1: Eh bien, ça va.
0: Et vous proposez 4 marches à l'allure libre. Mmh. Et l'importance de cet événement, c'est que c'est une inscription, 6 euros. C'est gratuit pour les moins de 16 ans.
1: 16 ans, c'est bien ça.
0: Et la totalité de la somme qui va être réunie et récoltée pour cet événement sera entièrement reversée à la Ligue contre le cancer.
1: La totalité, oui. Mmh. Oui.
0: Qu'est-ce qui vous a donné l'idée de mettre en place cet événement?
1: En 2019, en fait, nous, avec un ami, nous avons pensé à faire cette marche parce que, bah, évidemment, ma femme a eu des petits soucis de santé à cette époque. J'ai perdu un très, très bon copain. Alors je me suis dit à un moment, bah Gilles, il faut que tu fasses quelque chose. Mmh. Donc c'est fait comme ça. Et puis 2019, on a commencé donc cette première marche. On a eu quand même, je crois que c'est 400, 500 marcheurs. Mmh. 5 ou 6 000 euros de récolté déjà à la Ligue. En 2021, bon, on a remis ça, on a pareil, 700-800 marcheurs. Il y a eu 7 000 euros de récolté à la Ligue. Et en 2023, alors là, le gros coup, c'était 10 000 euros reversé à la Ligue. Et il faut savoir que ce qu'on reverse à la Ligue, c'est que pour la recherche de Loire-Atlantique. C'est pas la Ligue nationale, c'est uniquement pour
0: départementale.
1: Ouais. Départementale, voilà.
0: Donc ça veut dire aussi que ces fonds qui sont récoltés, on sait très bien où ils vont.
1: Ah bah complètement. Mmh. C'est une transparence totale.
0: D'accord.
1: Totale.
0: Vous faites partie d'une association.
1: Oui.
0: Quelle est-elle?
1: Alors, au départ, c'était les marcheurs de l'amitié. Et puis, bon, ben, les marcheurs de l'amitié se sont un peu essoufflés au niveau de cette marche-là. Donc, maintenant, je fais partie de la Fédération des associations bernoriennes, qui a accepté de reprendre le flambeau. Et puis, c'est pour ça que je suis là aujourd'hui.
0: Alors, en off, antenne, juste avant que cet entretien ne commence, j'ai entendu un chiffre, un beau chiffre, 180 bénévoles qui font partie de votre association.
1: Oui, 180 bénévoles, ouais. C'est énorme. Hein.
0: C'est énorme, ouais.
1: C'est énorme, c'est énorme. Et puis, bon, on a beaucoup aussi de donneurs, hein, parce qu'on a les huîtres, les ostréiculteurs des Moutiers, de la Bernerie, de Pornic, non pas de Pornic, de Boin, nous offrent quand même 1200 huîtres.
0: Oui.
1: Donc, ils sont revendus sur place. Mmh. On a plein de dons, en fait. Hein. Mmh. Donc, on part avec des bonnes bases.
0: C'est aussi une action qui génère de l'enthousiasme et une synergie des gens qui offrent, qui font des dons, qui participent. Alors, si on en revient à cette journée de dimanche 14 juin, 4 marches à l'allure libre, ça c'est important de le préciser. Et au niveau des distances à marcher, à parcourir, c'est 4 marches. La première, c'est 20 kilomètres.
1: C'est bien ça.
0: 11 kilomètres pour la seconde.
1: C'est ça.
0: 7 kilomètres et demi pour la troisième.
1: Voilà.
0: 5 kilomètres et demi pour la quatrième.
1: C'est exactement ça.
0: Comment ça va s'organiser concrètement au niveau des départs? Ça commence
1: Le premier départ se fait, bien sûr, à partir du plan d'eau, à partir de 8 heures.
0: 8 heures le matin.
1: 8 heures le matin, et le dernier départ, c'est 10h30.
0: D'accord.
1: Voilà.
0: Et tout au long de ces départs, de ces marches, en fait, je sais que tout au long du parcours, vous avez disposé 46...
1: Il y a 40, plus de 40 signaleurs.
0: Des signaleurs.
1: Des signaleurs.
0: Alors,
1: sécurité, il faut pour la sécurité des marcheurs, donc il faut des signaleurs à des points bien précis, quoi, en fait. Mmh. Voilà.
0: Et le parcours, comment est-ce qu'il s'est organisé?
1: Les parcours, nous avons 2-3 personnes qui s'occupent de ça. Moi, c'est pas trop, si vous voulez, mon domaine, mais c'est un parcours extraordinaire parce que connaissant la Côte de Jade, les Moutiers, la Bernerie et Pornic, automatiquement, c'est super parce qu'on a un site sensationnel.
0: On imagine que c'est le long du littoral.
1: Bah bien sûr, ouais. Bien sûr, bien sûr. Mmh. Enfin, il y a une partie dans les terres, évidemment, mais il y a beaucoup de littoral. Et connaissant le littoral de la Côte de Jade,
0: la perle.
1: La perle. Ouais. Les gens vont être satisfaits. Mmh. Sûrement.
0: Ces parcours, ils font une boucle
1: oui,
0: qui revient au point de départ.
1: Voilà, ça revient au départ. Mmh. Voilà. Et puis après, bah, il y a les petites animations, il y a la restauration, évidemment. Les huîtres, comme je disais tout à l'heure.
0: Dégustation.
1: Les huîtres, le bar, les galettes, les crêpes, les saucisses, les frites.
0: Enfin, alors, comment est-ce que ça va s'organiser? Vous avez ce qu'on appelle un village.
1: Un village. Ouais. Alors, le village sur le plan d'eau, je ne sais pas si beaucoup de gens connaissent, mais c'est où il y a l'école de voile, en fait, à la Bernerie, au plan d'eau. Mmh. Et donc, tout le site est là, quoi. Mmh. Voilà, on a un grand podium prêté par la Bernerie de la Bernerie,
0: par la mairie
1: de la Bernerie, pardon. Mmh. Et puis bah il y a trois animations cette année. Il faut savoir que il y a trois groupes qui viennent. Il y a une chanteuse Sophie de Pornic, une chanteuse qui chante les années 80.
0: D'accord.
1: Une superbe fille. Un groupe de musique Captain de Groove, 6 musiciens et également un groupe de danse musique bretonne, Kéradan, 21 danseurs. Et il faut savoir que tous ces gens-là viennent bénévolement. Mmh. Et ça, je les en remercie. Mmh.
0: Donc, des dégustations, de la musique.
1: Dégustations, musique, et puis tout ça au profit, enfin pour la Ligue contre le cancer, évidemment. Mmh.
0: Vous n'en êtes pas à votre coup d'essai, étant donné qu'on vient de d'énumérer ensemble les années précédentes et qui grandissent en matière de participants également.
1: Au fur et à mesure, oui. Mmh. Moi, j'ai toujours espéré avoir les 1000 marcheurs. En 2023, on était tout prêt, tout prêt. Mais là, on n'a pas réussi en 2023. Mais j'espère que là, ça va se faire.
0: Combien de marcheurs avez-vous eu en 2023?
1: 2023, c'était 800, presque 900 personnes.
0: Ouais.
1: Presque 900 personnes. Donc là, j'espère bien atteindre les 1000.
0: Comment est-ce que vous expliquez ça, justement, l'engouement des gens à participer à une randonnée en sachant que il y aura une récolte de fonds qui ensuite seront reversés à une noble cause?
1: Vous savez, je pense que les gens qui viennent marcher pour cette cause-là, justement, il y a tellement de familles touchées avec cette saloperie de maladie que les gens viennent, participent et n'hésitent pas à venir nous soutenir. Mmh.
0: Dimanche 14 juin, plan d'eau de la Bernerie.
1: Oui.
0: Ça, c'est le point de départ.
1: C'est le point de départ.
0: Des quatre marches à allure libre. Voilà. Alors, c'est pas une compétition, hein.
1: Ah, pas du tout.
0: On est bien d'accord.
1: C'est allure libre. Les gens peuvent même courir s'ils veulent. Il n'y a pas de problème. Mm-hmm. Oui.
0: Quatre départs, pour 20 kilomètres, 11, 7 kilomètres et demi ou 5 kilomètres et demi. Ça commence à 8 heures le matin pour le premier départ, la marche de 20 kilomètres. 9h pour la marche de 11 km, 9h30 pour celle de 7 km et demi, et à 10h, c'est le départ de la dernière marche pour ces 5 km et demi. Les inscriptions se font sur place.
1: Bien ça.
0: 6 €. Gratuit au moins de 16 ans, donc c'est vraiment accessible. Venez en famille avec vos enfants. Et la totalité des fonds récoltés seront entièrement reversés à la Ligue pour la recherche,
1: pour la
0: contre,
1: recherche
0: le cancer.
1: Contre le cancer. C'est bien ça.
0: Merci beaucoup, Monsieur Guillot. On vous souhaite une très belle journée de dimanche.
1: Merci beaucoup, Jade FM, de nous avoir accueillis dans leur studio.
0: Ça fait complètement partie de notre mission. Vous êtes ici chez vous. Soyez le bienvenu.
1: Merci beaucoup.
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2: 1, 2, 3, 4. Oyez, oyez, bonnes gens de Funky Town. Aujourd'hui, à Funky Town, je vous présente un groupe tout à fait exceptionnel, les Wumpapos. Originaire de Saumur, j'ai eu la chance de pouvoir les interviewer le 7 mai dernier où ils jouaient pour l'inauguration de la salle Beau Repère à Saumur, refaite entièrement à neuf. Sold Out, c'est la Ruda qui jouait après eux, mais nous, on y est allé pour les Wumpapos. Nananère. Désolé les gars.
3: Désolé les gars.
2: Ce groupe formé dans les années 80, avec une trentaine de concerts à leur actif, n'avait pas rejoué depuis 40 ans. Enfin si, en janvier 2025, dans leur fief à Saumur, dans un bar, ils ont joué pour un concert unique. Je vous laisse les découvrir à travers deux morceaux live joués ce soir-là, ainsi qu'une interview en français et pas en Wumpapé.
4: 1, 2, 1, 2, Graps, je suis prête, mais il faudrait trouver les autres. Il y a un peu de bruit là.
5: Là, tu t'adresses à la personne qui a aucune mémoire.

0: The Cramps avec Go Go Muck. Groupe culte formé en 75. Oups, déjà 50 ans. Aïe! Et voici les Woompapos que j'ai eu du mal à réunir tout chaud après leur concert et assaillis par tous leurs fans de l'époque. Alors, les Woompapos, yeah! Super, avec Graps. Salut Graps!
1: Salut!
0: François!
1: Ouais, salut!
0: Rosemann!
2: Salut Titi!
0: Ça va? C'était cool ce concert pour vous?
1: Mortel!
0: Oh, dis-le! Mortel!
1: Mortel!
0: Donc là, ça fait 40 ans votre premier concert, c'est ça?
2: Quasiment, ouais.
0: Mais vous en avez refait un il y a un an et demi?
2: On en a refait un à Saumur qui était complètement par hasard parce qu'on a fait une petite teuf avec des vieux potes où on a joué deux morceaux qu'on venait de réécouter sur une cassette et on les a joués dans l'après-midi et puis on a dit ouais, pourquoi faites pas un concert? Il y a un bar à Saumur qui fait des concerts et on l'a fait il y a un an et demi, ça devait être le dernier et en fait là l'inauguration de la salle où on a joué en 1988 parce qu'il y a quelqu'un qui a l'affiche dehors. Ils nous ont demandé de refaire l'inauguration parce qu'elle a été rénovée et tout ça. Et du coup, on a accepté.
0: Dans les années 80, vous aviez fait combien de concerts?
1: Alors là, ça, c'est une bonne question. Écoute, je sais pas, peut-être, je dirais 25-30, quoi. Tu vois, puis on restait vraiment dans la région. On était, tu sais, on était sur un axe Nantes-Tours et puis un peu Cholet, un peu Le Mans, nos gens de retrouve. On était vraiment Pays de Loire en fait, on va dire quoi, tu vois. Donc voilà, on n'est pas non plus, on n'est pas parti, on n'a pas fait le tour du monde avec les Woompapos, mais
2: ça n'a pas duré,
1: ça a pas duré longtemps en fait. Hein. Mais il y avait une émulsion qui prenait en fait. À chaque fois, il y avait tous les potes qui venaient, qui faisaient de la bande pour nous voir et tout. Donc c'était il y avait une sorte de poussie autour de tout ça. Quoi.
0: Et qu'est-ce qui vous a pris de faire ce concert l'année dernière?
2: Comme je te disais, on a fait une fête chez un pote avec des vieux potes saumurois. Il y avait du matos et à un moment on dit ouais, jouer un morceau des Woompapos. On en a bossé un à l'arrache parce qu'on n'avait plus rien, mais notre pote Ranlou avait la cassette, donc on a écouté vite fait et on a joué le morceau. Et puis après c'est parti, ouais. On l'a joué trois fois dans la soirée et puis après on a dit bon.
0: Et là, vous avez amélioré vos morceaux depuis l'année dernière ou...
1: Depuis l'année dernière? Ouais, parce que en fait, comme on n'avait pas joué ces morceaux depuis 40 ans quand même, tu vois, et qu'on a tous joué autre chose, etc., tu vois, et qu'on a récupéré des vieilles cassettes, tout le bordel et tout, ça a été quand même compliqué de refaire le set l'année dernière, en tout cas pour moi, quoi, tu vois, et du coup, c'est un peu plus facile quand même de remettre un peu, tu vois, le nez dedans cette fois-ci, tu vois. Ouais. Puis ce qui est marrant, c'est qu'en fait, t'es obligé de déterrer les sources de l'époque. Et les sources de l'époque, c'est pas Internet ou YouTube, c'est des cassettes. Donc tu vois, et là, c'est tu dis, ah ouais, qui c'est qui a les cassettes, quoi. Moi, je me suis retrouvé à Paris à récupérer une vieille cassette chez un pote. Enfin, tu vois, genre, ça, c'était. Fallait vraiment. On a fait de l'archéologie, en fait, quoi.
0: D'ailleurs, on s'attendait à trouver des cassettes au merchandising ce soir. Il n'y avait rien.
1: Mais non, on n'a rien fait. On a fait un peu les feignasses là-dessus. Mais c'est vrai que la cassette revient. Et c'est cool parce que. En fait, peu importe la qualité du son, en fait, c'est ce qu'il y a dessus, en fait.

0: On vient d'écouter King Floyd par les Wumpapos live à Saumur le 7 mai 2026. C'était un super concert. Les Wumpapos, c'est Grabs du groupe XN et Black Rooster Orchestra, Roseman, Dealer, Superbus, Silverjet et François, le bassiste des Washington Dead Cats. D'où vient ce nom de Wumpapos ?
1: Wow. Je sais plus de quel cerveau ça sort, tu vois. Mais voilà, c'est le concept d'inventer un truc, tu vois, une espèce de truc un peu décalé, quoi, tu vois, l'esprit un peu imaginaire, tu vois, en extrapolant ou en faisant une espèce d'allégorie, tu vois, des problèmes de la vie, quoi, des politiques, des dictatures, des machins, d'avoir une espèce de lecture un peu différente, quoi, tu vois, et de prendre ça avec du troisième degré, on va dire, quoi. Mais avec, effectivement, d'en parler. Là, on n'a pas refait tout le discours, mais avec, tu vois, une civilisation, des dictatures, des machins, des trucs. Ouais, bah, une espèce d'allégorie de la vie politique, quoi. Ouais, enfin, c'était une peuplade aussi, tu vois. En fait, à l'époque, c'était l'ennemi commun à tout ça, c'était Margaret Thatcher, en fait. Et en fait, c'était une peuplade qui s'est fait dégommer, en fait, par les Schlurks. C'était les méchants. Tu vois, comme les bordures. Donc, si tu lis Tintin, t'as les bordures et les Sildaves. Voilà, c'est pareil, c'est le truc des Wumpapos qui se sont fait dégommer par les Schlurks. Et la reine des Schlurks, c'était Margaret Thatcher. En fait, ça, il y avait un petit point commun avec à l'époque, on était vachement imprégné dans le Red Wedge. Tout mouvement un peu, tu vois, social, anglais, tu vois, et du coup, c'est une sorte de parallèle, tu vois. Bon, je résume. Hein.
2: Ouais, ouais. C'est ça, avec Schlark, mais carrément.
3: Margaret.
0: Et aujourd'hui, il y avait Jordan Fachella.
1: Ah ouais, il fallait réactualiser l'histoire, tu vois, il fallait réactualiser l'histoire, quoi. Parce qu'effectivement, c'est ce que je dis à la fin, c'est que, tu vois, pour nous, en plus, c'est à toi que je dis ça, en fait, tu vois, et je sais à qui je m'adresse, mais en fait, pour nous, la musique sans politique, ça n'existe pas, en fait, on en a la branlée, les gammes, les notes, les accords, moi, ça me fait rien, je m'en fous. En fait, pour moi, la musique, c'est pour nous. C'était un engagement politique, quoi, tu vois. Et effectivement, ce qui nous a joué à cette époque-là, c'est l'engagement politique d'extrême gauche. Oui, je sais pas comment dire les choses autrement, quoi, tu vois. On parle des clashs, des berrues, des machins, cette ouverture sur les autres, tu vois. Le mouvement, on parlait de le mouvement Skinheads, enfin, tu vois, espèce d'alternative, tu vois, à l'établissement, tu vois, et engagé politiquement.
4: Ouais, bon. On avait 18 ans en 87 quand on a commencé, on était à fond dans ces trucs-là. Quoi. Il y avait tous les groupes, les Berus, Los Wumpapos, t'avais Los Carrios, t'avais. Nous on était à Saumur, hein. On était à 25 bornes de Saumur, c'était même pas Downtown, c'était à la Cambrousse. Donc choper un disque à l'époque, t'avais pas YouTube et dire tiens, t'as vu ça, c'était aller chez le disquaire. On voulait un ou deux au passage parce que t'avais pas trop de thunes, les échanger. On s'est fait notre culture comme ça, aller en stop au concert au bateau ivre. On a cassé les carreaux parce qu'ils ne voulaient pas nous laisser rentrer. Et on s'est bagarré avec les videurs. Aller à Angers parce qu'il y avait le Mescalibur qui faisait des concerts le mercredi soir. On y allait en stop, on y allait après les cours, puis on rentrait 3 jours après. Et puis c'était des branleurs, quoi.
1: Tous des mômes du rock alternatif français, enfin, c'est ce que disait Guillaume, on était là-dedans en fait, enfin, donc politiquement,
2: moi j'étais amoureux de Titi, depuis tout petit. Oui, nous on a dû voir, franchement, tous les trois ensemble, j'ai peut-être dû voir 10 fois les Berus, tu vois, on suivait tout ça, les OTH, les machins, toute cette époque-là, et puis tous les autres, quoi, tu vois, on vient de cette génération-là, quoi. Et cette génération-là, elle était politique, quoi. Tu vois, elle était politisée, quoi. Et du coup, en fait, les Wumpapos, ça vient de là, vraiment. Et ce que je disais tout à l'heure quand on a repris le morceau des Redskins, c'est que pour nous, tu vois, c'est des fois improbable, quand même, de mélanger, tu vois, du rockabilly, du ska, du rocksteady, ouais, du reggae. C'est pas tout le temps évident pour tous les publics, tu vois. Ouais. Et en fait, pour nous, c'était assez facile, en fait. Ouais. C'est une culture commune, quoi.

0: On écoute Elvis Hitler, et oui, Hitler comme le bonhomme, un groupe américain de psychobilly actif fin 80 et jusqu'à 1992. Avec un premier album, Disgraceland, dont les premiers exemplaires avaient une pochette artisanale DIY en carton ondulé avec une feuille noire et blanche collée au recto et au verso. Avec un nom pareil, le groupe a sorti le disque non pas sous le nom Elvis Hitler, mais sous le nom Splatter, qui veut dire éclaboussure. C'était moins risqué, non?
1: I just love your guts. J'aime simplement tes tripes. Sera le titre en écoute. Sympa.

0: Three Drivers avec Indians War, un trio de la scène alternative des années 80, où Alain Van Pass officie à la contrebasse, ainsi que Titi Lark à la batterie, que je salue au passage. Le punk s'invite dans votre ville avec Punky Town sur Jade FM 99.7 à Pornic. Suite de l'interview des Wumpapos, groupe culte de Saumur, où on a eu du mal à se trouver un petit coin tranquille pour Wumpapoter.
1: Il y a la langue Wumpapo, donc ça, ça existe vraiment, la Wumpapi et le Wumpapé, comment on appelle
2: c'est Wumpapé, ouais. C'était la langue, c'était le Wumpapé, le pays c'était la Wumpapami et le peuple c'était les Wumpapos. Voilà, je te le fais.
3: Bien sûr que ça existe.
1: Alors, non, mais voilà. Quand vous le faites sur scène, donc il y a vraiment une intention en fait dans le chant Wumpapé. Quand même, hein, vous faites pas Wumpapé, Wumpapé, Wumpapé.
2: Non, effectivement, l'exercice est difficile. Arriver à l'âge que j'ai, de chanter dans cette langue-là, tu vois, c'est en fait, ouais, c'est du yaourt. Sauf qu'en fait, c'est du yaourt, mais du coup, en fait, il faut qu'il y ait des rendez-vous. Parce qu'il y a des chœurs, il y a des intentions. Donc en fait, on a quand même inventé une espèce de langue où il y a des grosses libertés, mais par contre, il y a des rendez-vous obligés sur les onomatopées, quoi. Voilà. Et effectivement, alors du coup, même moi, je me surprends des fois à déclencher une certaine émotion avec des textes qui veulent rien dire dans l'absolu.
4: On introduisait, les morceaux avaient un thème.
2: Ouais.
4: Ça chantait du Wumpapé, il n'y avait pas de parole. Mais tel morceau, comment il sonnait, on disait que c'était une partie de l'histoire qu'on reprenait des Wumpapos. Contre la dictature, pour la rébellion. Chaque morceau, l'histoire se racontait au début, et pendant tout le concert, on reprenait l'histoire par morceau, et donc on introduisait le morceau en disant c'est un morceau contre la dictature de Margaret Thatcher, qui c'était ce morceau-là parce qu'il était plus vénère. On le sentait comme ça, quoi.
1: On sent vraiment une intention hein, dans la musique et quand vous le faites.
2: Je te pose une question, mais combien de fois t'es allé voir des concerts où tu comprends pas du tout les textes? Tu vois, tu vois ce que je veux dire? Donc tant que t'es vénère et puis que t'as un truc à faire passer, en fait voilà, ça marche en fait. C'est vrai que j'ai oublié ce que tu dis Rougemans, ce qui est tout à fait vrai, c'est que à l'époque on tchatchait vachement plus sur l'explication de l'histoire des Wumpapos. Là aujourd'hui par exemple on avait 40 minutes. On n'avait pas le temps, donc il y avait un petit discours au début, un petit discours à la fin. Par contre, effectivement, il y avait une espèce de truc un peu quand même écrit sur l'histoire.
1: Voilà. On a même su que Spider-Man était parti en Wumpapi à un moment, non?
2: Eh bien, tu sais, des fois, quand tu vieillis, hein, des fois, après, quand les mecs, ils te font une liste, ou ils les font avec leurs lunettes, ou tu comprends pas la liste et tout, ben, tu vois, après, tu vois pas la liste. Et du coup, tu dis, tu lis autre chose que ce qui est écrit.
3: C'est jamais de sa faute.
2: Tu vois? Parce que finalement, dans l'écriture et dans l'encre, dans la nature de l'encre.
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Reverend Horton Heat, en voilà un bon groupe ricain de Dallas avec Galaxy 500, titre issu de l'album Lucky 7.

0: reconnu le style inimitable de Brian Setzer avec Rock Boys Rock sur son dernier album The Devil Always Collects.
1: C'est l'heure du micro-mort !
2: Qu'est-ce que ça t'inspire, le film ?
3: Ça me rappelle mon enfance, hein. Ça me rappelle ma jeunesse.
4: Moi aussi, ça me rappelle ma jeunesse.
3: Mes parents étaient punk, du coup j'ai grandi dans un squat. Mes premiers souvenirs d'enfance, c'est des crêtes, c'est des piercings dans le nez, c'est des tatouages, c'est du rock.
5: Aujourd'hui, je dirais une nostalgie, tu vois, d'une époque où on avait, en tout cas, la sensation, l'impression qu'on pouvait tout faire, qu'il y avait une certaine liberté, ou en tout cas qu'on pouvait se révolter sur certaines choses. Ce désir de révolte qu'on arrivait quand même à projeter dans des actions, on va dire, des actions qu'on pouvait mener,
6: parfois politiques, parfois culturelles. Et puis après, ben, c'est le groupe, être ensemble, la musique, la route aussi.
2: Pour toi, c'est quoi l'année référence du punk ?
3: J'ai pas d'année en particulier parce que je suis nul en date, même si j'ai un master d'histoire. Mais moi, le punk, je sais pas, je pense à Sid Vicious, 77, allez.
2: Peux-tu citer un groupe emblématique de punk ?
5: Clash, Pistols et les Ruts, quoi. Moi, j'aimais les Ruts, quoi, vraiment.
3: Ouais, mon premier souvenir punk, je sais pas, les Ludwig. Sur ma compile de quand j'étais petit, mon papa il m'avait fait une compilation. Il y avait Saturnin. J'aimais bien.
7: Parabellum.
3: Ah, c'est Parabellum ?
5: Ouais.
3: Putain, je suis pire. Bah, c'est quand même punk aussi.
2: Ça ressemble à quoi le style punk ?
3: Moi j'avais un Perfecto, j'avais un Slim. J'étais plus rock que punk, mais je me rappelle que je traînais au CIP avec mes potes. C'était à la Villette, c'était un endroit où on faisait des concerts punk justement. Et j'étais le seul qui avait les cheveux longs bouclés et qui avait un Perfecto.
5: Le pull rayé, le Perfecto, le jean serré, les docks. Ou des Creepers, ouais. Et la crête.
7: Quelle couleur ?
5: Rose.
0: Cannibal Mosquitoes, groupe de Saint-Étienne avec Vivre, Surf ou Mourir. Avoir sur scène aussi ce groupe est tout simplement excellent.

0: Alors les Wumpapos, c'est Grabs du groupe XN et Black Rooster Orchestra, Roseman, Dealer, Superbus, Silverjet et François, le bassiste des Washington Dead Cats.
1: Bon, alors après ce concert, qu'est-ce que vous allez devenir? Un autre dans 40 ans, dans un an et demi, on aimerait bien vous revoir quand même. Alors, des vedettes.
2: Alors, ça nous a demandé tellement de travail finalement pour arriver à faire ce qu'on a fait ce soir, tu vois, avec un grand plaisir évidemment, mais avec forcément, tu vois, un groupe qui joue, tu vois, une fois tous les ans, et encore deux fois en 40 ans, tu vois, donc du coup, on a beau bosser, tu vois, tu peux pas t'inventer une vie de groupe, quoi, tu vois, donc ça, à la fois, on a fait le taf, mais à la fois, tu vois, c'est un peu frustrant, tu vois, mais après, en fait, l'histoire, elle est qu'on n'est pas tous disponibles tout le temps, mais c'est peut-être pas le dernier.
0: Non. On espère.
3: Bah ouais, non, bah, c'est exactement ça. Ouais. Après, c'est, tu sais, on a continué de se voir aussi en 40 ans, on n'a jamais coupé les ponts. Donc c'est ça aussi, tu vois,
4: on
3: le truc.
4: On a rejoué ensemble. On a rejoué ensemble sur d'autres projets, séparément, à Paris, qu'on était à Paris. Après, moi, je suis venu à Nantes et on se retrouve.
5: Après, moi, le truc qui est dur aussi, c'est qu'aujourd'hui, on n'a pas le temps de faire un concert et de faire de l'actualité. Et aujourd'hui, de refaire des morceaux en Wumpapé et tout ça, à 55 balais, c'est plus la même. Quand on était branleur, c'était drôle. En fait, aussi, ce qui était pratique, c'est qu'on était tellement fondus de zik, c'est qu'on répétait comme des chiens. Puis dès qu'on avait un truc bien, bah, fallait en faire un morceau. Donc chanter en yaourt, c'est le premier truc qui venait. Ça servait aussi le... C'était pratique. C'était quand même des escrocs. Et on va inventer une histoire parce qu'il fallait justifier.
0: C'est compliqué à prendre le Wumpapé, moi j'aimerais bien.
4: Non, tu peux.
2: Ah, il faut un cul exceptionnel. Il faut un cul exceptionnel.
3: Dictionnaire, il y a des dictionnaires qui existent.
0: Est-ce qu'il y a des conjugaisons?
3: Non, ça c'est simple. Tout est à l'infinitif.
4: Et les déclinaisons sont assez balèzes.
2: Ce qui est hyper important dans le Wumpapé, c'est qu'il faut que tu vois la personne qui te parle, sinon tu ne peux pas comprendre.
4: Et tu parles beaucoup mieux le Wumpapé à partir d'une certaine heure. Et...
3: La boisson officielle des Wumpapos, c'était le vin blanc coca à l'époque. Ouais, et là, c'était assez efficace.
2: Tu soulèves un truc hyper important, Roseman, parce qu'en fait, sans du Nintel, c'est compliqué de comprendre.
3: C'est la radio, t'es con, toi.
0: Prends le mot.
3: Bah, voilà.
0: Le
3: bip.
2: Bip, bip, bip, bip, bip.
3: Sans du
2: bip, bip, bip.
0: Merci beaucoup les Wumpapos, on espère que vous allez durer et qu'on pourra acheter une cassette et un badge ou un t-shirt la prochaine fois.
2: Je suis enregistré encore.
0: Un petit montage.
2: On voulait, tu vois, on avait mis l'idée de, tu vois, de faire une de souscription là, tu vois, comme l'ancienne, pour faire un vinyle. On a enregistré le concert ce soir.
3: Ouais, mais...
2: Le concert a enregistré.
3: C'est pour en faire un vinyle. Si, il faut qu'on écoute d'abord.
2: Mais
0: à double. Ah,
2: ça se refait après.
4: Ouais. Le truc qui serait peut-être jouable, c'est qu'on a réussi à retrouver des bouts de live au bateau ivre sur une cassette. Il y avait une démo qu'on s'était faite. Bon, le son, il a évolué quand même hein, depuis, parce que quand tu réécoutes, ce qui pourrait être faisable avec Tim, qui nous suit, qui est tout jeune, hein, qui n'a pas vu les... Je sais même pas s'il était né en 88, qui nous a fait le son. On pourrait se mettre dans son studio, rejouer proprement ce qu'on a fait et avoir un truc qui se tient, parce que sur un morceau c'est un bout aux trois orfaits, bien un bout aux trois au bateau ivre, mais c'est tout pourri, les cassettes ne tournent plus à la bonne vitesse. Ça serait de refaire les 10 morceaux qu'on a joués là, les refaire proprement si ça intéresse quelqu'un, puis de faire une cassette, de le distribuer sur le net s'il y a... Mais après recomposer des morceaux en chantant yaourt et tout, c'est plus dur à assumer.
3: Ouais, mais bon, enfin, en tout cas, on a, là, avec les vieux morceaux, on a de quoi faire un vinyle sans problème, quoi. Ça te fait 40 minutes, on les a, quoi.
2: En même temps, on l'a refait un petit peu avec Bretzel ou certains trucs qu'on a recontextualisé, tu vois.
3: Mais après, faut pas se leurrer, on est quand même des grosses quiches au niveau com et internet et tout ça, on n'est pas du tout là-dedans. Donc si tu veux, nous, on n'est pas du tout sur les réseaux.
4: En room, pas famille, on a la fibre encore.
3: Tu vois, c'est... Mais y a pas de...
4: C'est des pigeons voyageurs, c'est quand même...
2: Est-ce que ça nous rendrait vraiment service?
3: Mais non, mais il n'y a pas besoin.

0: Uno sakonesai par les Wumpapos. Ça ressemble plutôt à du japonais qu'on pourrait traduire rencontre avec des lapins troués. Ana usakosai. Ou à du hawaïen, je sais pas trop. Adriano Celentano, en 73, lui aussi avait chanté dans une langue chelou sur le titre Prisoncolinensinanixuzol.
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0: Vous venez d'écouter Trouble Juice avec au chant votre Miss Titi qui chantait Rockin' Habits, album de Trouble Juice sorti en 2011. Il en reste quelques exemplaires si vous voulez vous procurer ce super album. 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
1: Et moi j'ai écouté ce que tu m'as envoyé, je trouvais ça mortel et j'ai découvert plein de trucs que je connaissais pas.
0: Merci Grapp.
1: Moi je connais pas mais ça m'a l'air bien et surtout si vous pouvez niquer Radio Alouette, ça serait cool.
2: Moi j'ai pas encore écouté mais maintenant que je connais, je vais m'y mettre. Je doute pas de la qualité de l'émission.
0: Je fais mes débuts, hein, un peu comme Raphaël Mesrahi.
1: On a été contacté pour jouer au Puy du Fou. Et je leur ai dit, bah non, on était chroniqués de partir. Il voulait faire un son de lumière sur les Oumpapos, ouais.
0: Merci les Oumpapos, longue vie à vous.
2: Merci à toi, Titi.
0: Je remercie les Oumpapos pour m'avoir accordé leur temps précieux lors de ce concert du 7 mai dernier. Merci à Nathalie et à Arthur pour le micro-port. La prochaine de Punky Town sera normalement un direct, et oui, il faut se lancer, le 24 juillet avec le groupe rennais Troubadours, qui joueront lors d'un festival à Pornic, les Pêcheries, festival de 3 jours avec tout plein de super groupes dans des styles très variés. J'en profite pour faire ma petite promo personnelle. Je serai en gig le 19 juin à Pornic au Bercail dans un set jazz swing rockabilly. Et j'anime le karaoké mensuel au Café du Théâtre lors de la fête de la musique le 21 juin à 18h30. À bientôt les Azous. Punk's not dead. Keep on rocking.
3: Punk's not dead.

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